0: la une, la réélection sans surprise de Kais Saied en Tunisie.
1: Oui, Kais Saied réélu président avec un peu plus de 90% des voix.
2: أن أحافظ على استقلال الوطن وسلامته.